0: A working class hero is something to be.
1: Scheitert der Euro,
2: order
1: dann scheitert Europa.
2: And progress can only come when individuals surrender their rights to an all-powerful sovereign.
3: L'Europe.
4: Portugal can have.
5: Elle a réussi notamment depuis 2000 à surmonter la crise de la zone euro. Elle était proche du déclassement. Mais à quel prix?
1: Zur Stabilitätsgefährdung des Euros insgesamt.
5: Die Austerität hat fini par décourager les peuples.
6: Here in Europe, Spain,
1: around the world.
2: Those ideals have.
6: Passa no TSF.
7: Just follow me.
8: Não vai embora.
9: Um, dois, três.